0: Le Mercosur est une union de pays d'Amérique latine. C'est aussi un partenaire commercial important pour l'Union européenne. Depuis longtemps, l'Union cherche à rendre les échanges avec cette région plus simples et moins coûteux. Mais les obstacles restent nombreux.
1: Vous écoutez le programme « Mettre la barre plus haut, mieux légiférer ». Dans cet épisode, nous allons nous intéresser aux perspectives et aux enjeux que représente un accord commercial entre l'Union européenne et le Mercosur, et voir ce que fait l'Union pour renforcer ses liens avec ce partenaire économique de taille.
0: Commençons par découvrir ce qu'on entend par Mercosur. Le mot Mercosur vient de l'espagnol Mercado Común del Sur, ce qui signifie marché commun du Sud. On pourrait donc dire que le Mercosur est un peu comme l'équivalent sud-américain du marché commun européen, connu aujourd'hui sous le nom de marché unique européen. Comme l'Union européenne, le Mercosur est une alliance entre plusieurs pays membres. Il a été fondé en mars 1991 par l'Argentine, le Brésil, le Paraguay et l'Uruguay. Le Venezuela a rejoint le Mercosur en juillet 2012, mais il a été suspendu en 2016 pour des raisons politiques. La Bolivie, quant à elle, est devenue membre en juillet 2024. Les pays du Mercosur forment un bloc politique et économique qui vise non seulement à renforcer les liens culturels, politiques et commerciaux entre pays membres, mais aussi à faciliter les échanges politiques et économiques avec le reste du monde. Les citoyens du Mercosur peuvent vivre, travailler, étudier ou voyager librement dans les autres pays membres.
1: Intéressons-nous à présent aux relations entre l'Union européenne et le Mercosur. Ce sont l'un pour l'autre des partenaires majeurs en matière de commerce et d'investissement. En 2023, l'Union européenne a exporté des biens vers le Mercosur pour une valeur de 56 milliards d'euros. Des machines, équipements, du matériel de transport, ainsi que des produits chimiques et pharmaceutiques. L'Union a également exporté des services vers le Mercosur à hauteur de 28 milliards d'euros en 2022, notamment dans les secteurs des télécommunications, du transport maritime ou encore des services postaux et de courrier. Plus de 30 000 petites et moyennes entreprises de l'Union européenne exportent vers le Mercosur. Et l'Union est le plus grand investisseur étranger dans la région, avec 340 milliards d'euros d'investissements enregistrés en 2021. L'Union européenne importe aussi beaucoup depuis le Mercosur, notamment des produits miniers, des denrées alimentaires, des boissons, du tabac et des produits végétaux. L'Union européenne est d'ailleurs le deuxième plus grand importateur de biens du Mercosur, après la Chine.
0: Pour faciliter les échanges transatlantiques, l'Union européenne a signé des accords commerciaux avec la majorité des pays d'Amérique latine. Mais pendant longtemps, le Mercosur est resté le seul grand partenaire commercial de la région à ne pas disposer d'un accord de libre-échange avec l'Union européenne. Un tel accord permettrait de supprimer les droits de douane sur de nombreux produits et de réduire la complexité des formalités douanières, ce qui rendrait le commerce avec le Mercosur plus simple et meilleur marché.
1: Les négociations en vue d'un tel accord ont débuté dès 1991 et ont en principe abouti à un accord en 2019. Mais des oppositions internes au sein de l'Union ont empêché sa ratification. Des voix se sont élevées, notamment pour dénoncer des risques environnementaux liés à cet accord dans les pays du Mercosur. Les négociations ont donc repris en 2023, avec une nouvelle exigence. L'engagement clair du Mercosur en faveur de l'accord de Paris et de la lutte contre la déforestation. Les négociations entre l'Union européenne et les quatre pays fondateurs du Mercosur se sont conclues en décembre 2024. Lors d'un sommet à Montevideo, les présidents de l'Argentine, du Brésil, du Paraguay et de l'Uruguay ont rencontré la présidente de la Commission européenne, Ursula von der Leyen. Elle a conclu.
2: This agreement is not just an economic opportunity.
0: Cet accord n'est pas seulement une opportunité économique. C'est une nécessité politique. Nous sommes des partenaires qui partagent des valeurs. Nous avons des racines communes. Notre histoire et notre culture sont entremêlées. Nous sommes tous deux convaincus que l'ouverture et la coopération sont les véritables moteurs du progrès et de la prospérité. Je sais que des vents contraires soufflent vers l'isolement et la fragmentation. Cet accord est notre réponse et elle est sans ambiguïté. Nous sommes partenaires et unis sur la scène mondiale.
2: On a global stage as partners.
1: Mais comme l'a reconnu la présidente de la Commission européenne, tout le monde ne voit pas ce partenariat Union-Mercosur d'un bon œil. Par exemple, en Europe, les agriculteurs s'opposent largement à cet accord commercial. De nombreux agriculteurs européens estiment ne pas pouvoir produire et vendre leurs produits au même prix que les pays du Mercosur. En 2024, des manifestations de grande ampleur ont eu lieu en Belgique, en France et en Allemagne et ont paralysé les routes pendant plusieurs jours. Par ailleurs, en ce qui concerne l'environnement, des inquiétudes persistent, notamment au sujet de la déforestation et de la destruction de l'Amazonie. Les critiques estiment que renforcer le commerce avec les pays du Mercosur ne ferait qu'aggraver le problème. D'autres critiques portent sur les normes sanitaires en vigueur dans ces pays. Cependant, la Commission européenne estime que ces craintes sont injustifiées. Elle rappelle que l'accord comprend désormais des engagements clairs en matière de protection de l'environnement et qu'il prévoit une coopération sur la sécurité alimentaire, le bien-être animal et la protection des droits des travailleurs. Des quotas et des restrictions encadreront aussi les importations de produits agricoles sensibles provenant des pays du Mercosur, comme la volaille, le bœuf ou le sucre, qui ne pourront pas être importés en grande quantité. Des contrôles renforcés seront mis en place pour garantir le respect des normes européennes.
0: Même si la position de la Commission européenne est claire, le Parlement ne parle pas d'une seule voix. Si certains députés veulent faire passer le partenariat UE-Mercosur à la vitesse supérieure, d'autres s'opposent fermement à l'accord. Ils se rangent du côté des agriculteurs européens qui craignent une concurrence déloyale. Mais pour Gabriel Matteau, négociateur principal du Parlement sur ce dossier, le problème est ailleurs.
3: Refuser de ratifier cet accord ne résoudra pas les problèmes du secteur agricole. Ce serait envoyer le message que l'Europe renonce à jouer le rôle de leader et préfère laisser d'autres profiter des opportunités qui se présentent à nous.
4: Aprovechen nuestras oportunidades. Muchas gracias.
1: Pour sceller l'accord Union-Mercosur et pour qu'il entre en vigueur, le Parlement européen et les États membres de l'Union doivent encore l'approuver. L'avenir nous dira si l'Union européenne et le Mercosur réussiront à ouvrir un nouveau chapitre dans leurs échanges, fait d'opportunités et de coopération durable, malgré les défis à relever. En tout cas, une chose est sûre, le partenariat Union européenne-Mercosur reste un dossier très sensible, à traiter avec des pincettes. Et à ce jour, nul ne sait combien de temps il faudra pour parvenir à un accord sur tous les éléments de ce partenariat.
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